0: Mamie, mamie, viens voir. Ah, ça, c'est gâteau frais, ça va. T'en fous,
1: là. Oh là là, je comprends rien de ce que tu dis, là.
0: Non, il sait que, mais faut dormir de ça. C'est entre nous ici.
1: Non, franchement, j'ai pas le temps.
0: Viens, prends mon téléphone, tu m'appelles. Demain, on va dans Glo-Glo, toi et moi.
1: Bon, je le prends vite fait, mais je te promets rien.
0: Non, faut appeler, ben, vous, là, vous connaissez.
1: Ouh, ok, ok, ok.
0: Derrière, y'a rien, là.
1: Ok, ok.